On est toujours sur RadioExtremeX.be. Et oui, dans le Morning Said. Vous entendez ce morceau derrière? Ah oui, c'est un morceau un peu rétro. Bah oui, c'était les Superman Lovers avec le titre Starline. 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Allez, on continue dans le Morning Said avec peut-être un morceau rétro ou des nouveautés. Il y a plein de choses dans le Morning Said et c'est jusqu'à 11h, on continue.

On est toujours dans le Morning Set sur Radio Extreme X. J'espère que vous vous êtes réveillés en forme pour aller au boulot. Ouais, peut-être bien. Au boulot où il y en a qui sont en congé, enfin je sais pas, je connais pas votre programme de la journée. Il y en a qui commencent plus tard aussi, il y en a qui font la nuit. Donc voilà, en tout cas on est au matin. J'espère qu'on vous accompagne comme il se doit sur Radio Extreme X et que on vous tout simplement chouchoute comme d'habitude, évidemment avec les meilleurs sons du moment et des anciens morceaux également. Un bon mix de la programmation musicale sur votre radio, évidemment, et c'est sur et uniquement sur radioextremix.be. Allez, on continue en musique dans le Morning Set. Jusqu'à 11h, on est ensemble toute la matinée. Eh oui, c'est comme ça.

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Et on est toujours sur Radio Extreme X et dans le Morning Said, évidemment. 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On continue dans le Morning Said, évidemment, jusqu'à 11h sur votre radio, radioextremex.be.

Encore et toujours dans le Morning Sale, évidemment, comme chaque matin sur Radio Extremix. 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Allez, on continue dans le Morning Sale.

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1: On est toujours dans le Morning Sed sur Radio Extra Mix, mais vous reconnaissez ce fond? Eh oui, c'est le fond d'émission Retro Club. Eh oui, Retro Club, c'est la troisième carrément. Ouais, trois émissions sur Radio Extra Mix, ça fait beaucoup pour moi. Hein. Non, c'est pas vrai, c'est une plaisante. Je suis content de passer tout ce moment avec vous sur Radio Extra Mix. Ici, c'est tout simplement un Retro Club. N'oubliez pas, c'est chaque veille de jour férié sur Radio Extra Mix ou un samedi. Coché au hasard. Eh oui, c'est souvent les derniers samedis du mois. Mais en attendant, l'éveil du jour férié, ça c'est certain. Et donc du coup, Retro Club, ça, avec les résidents Moïse, Fifi, il y aura aussi, j'ai aussi Smix, Nikos, DJ Beef aussi qui nous rejoint de temps en temps, et Dice Storm. Donc voilà, n'hésitez pas, Retro Club, chaque veille de jour férié sur votre radio, radioextramix.be, avec les meilleurs des sons Retro House mixés de main de maître par les résidents. Donc voilà, n'hésitez pas, Retro Club, c'est chaque veille de jour férié de 20h à minuit sur radioextramix.be. Allez, on continue dans le Morning Sed jusqu'à 11h. C'est parti, en votre compagnie évidemment.

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Allez, on continue dans le Morning Sed avec le meilleur des hits de Radio Extramix.

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1: Bonjour à tous et bienvenue dans l'agenda. N'oubliez pas, l'agenda, c'est 3 fois par jour à 8h30, 12h30 et 18h30 sur votre radio et uniquement sur radioextremix.be. Alors on débute cet agenda avec des événements Radio Extreme X et il y en a quelques-uns en ce moment. Et ici on commence tout de suite avec tout simplement le 20e rallye de la Haute-Seine. Et oui, on y est, ça y est, c'est maintenant. Et donc du coup, c'est donc la 20e édition de ce rallye de la Haute-Seine qui a lieu dans la région de la Haute-Seine, tout simplement. Ça commence tout simplement vendredi. Le vendredi pour la soirée des 20 ans, c'est tout simplement sous chapiteau au pied du plan incliné de Ronquières, parce qu'attention, le centre du rallye est toujours à Ronquières, au pied du plan incliné, puisque la grande place de Braine-le-Comte est toujours en travaux. Donc voilà. Alors, sous le chapiteau là-bas, il y aura la soirée du vendredi, soirée années 80, avec DJ Pass aux commandes des plateaux. Ça, ce sera pour vendredi avec présentation des équipages et du rallye et des spéciales. Donc voilà, ça, ce sera pour vendredi. Le samedi, ça commence dès 9h avec des contrôles administratifs pour les équipages. Dès 9h également, le début des reconnaissances dans les spéciales du rallye de la Haute-Seine. D'ailleurs, petit message pour les pilotes et copilotes, évidemment, toutes ces reconnaissances seront bien évidemment en règle avec le code de la route. Donc voilà, n'hésitez pas à faire attention tout au long des reconnaissances. Et en plus de ça, la marée-chaussée sera en sens inverse. Voilà, tout simplement pour contrôler tout ça. Ça, ce sera donc samedi dès 9h dans les spéciales. Et puis, le rendez-vous du grand public, ce sera tout simplement samedi à 13h pour les contrôles techniques des voitures. Venez voir les bolides de tout près là-bas, sous le chapiteau au pied du plan incliné, à partir de 13h. Alors, ça commence avec les grands numéros et puis les petits numéros sur la fin. Ça, c'est une théorie parce que certains équipages peuvent avoir une dérogation pour passer à une heure bien précise s'ils ont des choses à faire. Voilà. En attendant, les contrôles techniques, c'est à partir de 13h jusqu'à 18h. Et puis, ça continuera le dimanche avec le grand départ à 8h des 4 boucles de 3 spéciales. Alors, le départ se fait à 8h de la Tour de Ronquières. Et puis, direction la région de la Haute-Seine pour les 3 spéciales. Donc, les 4 boucles, c'est-à-dire 3 spéciales qu'on fait 4 fois. Et donc, du coup, tout ça, ce sera en direct sur radioextremix.be, puisque Radio Extreme X met les petits plats dans les grands, puisqu'on débarque sur le 95.fm tout au long du week-end pour vous faire vivre le rallye comme si vous y étiez. Le samedi, on aura les contrôles techniques en direct de Ronquières, et puis on aura le dimanche, il y aura des directs un peu partout. Il y aura des directs de Ronquières au podium, et il y aura des directs au TRC de chaque spécial pour tout simplement avoir les sensations des pilotes et les temps aussi pour avoir tout simplement un suivi du rallye de la Haute-Seine. Ce sera donc à vivre sur radioextremix.be, 95.1 FM et brainautoclub.be. Donc voilà, ça c'est les 3 sites à faire. 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Voilà, encore en tout cas 95.fm tout au long du week-end pour ce 20e édition du rallye de la Haute-Seine, un rallye qui compte pour le championnat ASAF, la fédération Wallonie-Bruxelles du Hainaut. Il y aura la participation du Prof Historique et de l'Euro Rallye Trophy, donc voilà, n'hésitez pas. Et on remercie déjà les sponsors du rallye et de Radio Extreme X également pour tout simplement cette 20e édition. Il y aura notamment le garage Verstan du côté des Cossines. On peut aussi remercier B-Rice Bike, AVS Car, M Garage AMS à Inuyère, Ultuis. Il y aura aussi la menuiserie de roues, les établissements Sebati et Bureautique 2000, le garage BLC Motors à Braine-le-Comte. Donc voilà, merci encore à eux pour pouvoir réaliser tout ça du côté du rallye de la Haute-Seine. Voilà, en attendant, on va continuer avec les autres événements. Sachez que la semaine prochaine, le week-end prochain, ce sera tout simplement la braderie brocante de Rebec. Ce sera du 26 au 29 juin. Le 26, vendredi, c'est déjà l'ouverture de la Ducasse sur la Grand Place de Rebec. Ça, ce sera donc vendredi. Il y aura donc samedi, parce qu'attention, c'est un week-end spécial aux couleurs de l'Italie, puisque Rebec est en jumelage avec la ville de Monghidoro en Italie. Et donc, du coup, les Italiens seront à Rebec tout au long du week-end de la braderie. Donc, vendredi, ouverture de la Ducasse. Samedi, il y aura une soirée karaoké belgo-italienne du côté de la salle communale de Quenast dès 20h. Et puis, dimanche, c'est la braderie brocante dans le centre de Rebec dès 7h du mat avec la brocante, mais également un concert de la Royal Harmony devant le moulin. Ce sera donc dès 11h et donc n'hésitez pas à venir voir ça. C'est du côté de Rebec et la Ducasse, elle continue également lundi soir. Donc voilà. Et en plus de ça, parmi tout ça, il y aura des matchs des Diables aussi en même temps. Donc ce sera samedi matin du côté du Café du Cercle. N'hésitez pas, ce sera très tôt, ce sera 5h. Voilà. En tout cas, braderie brocante de Rebec, ce sera du 26 au 29 juin. Mais la braderie et la brocante, c'est le 28 juin, dimanche, toujours le dernier dimanche de juin. Pour la petite histoire, plus d'infos, Rebec événement ou braderie brocante, vous allez le trouver très facilement sur Facebook. On continue avec les événements de ce week-end. Et du côté de Enghien, c'est le retour de la Place to Chic. Ce sera jeudi soir. Bah oui, parce que à l'occasion de la Place to Beer, ils se sont dit on va faire la Place to Chic au parc d'Enghien le jeudi. Bah ouais. Et donc du coup, c'est à partir de 17h. Il y aura notamment là-bas du côté des platines Bert Date et Berdet du côté des platines. Donc voilà, ça c'est tout simplement pour la Place to Chic. Mais la Place to Beer, elle continue tout le week-end sur la place de Enghien, la 11e édition de la fête de la bière à Enghien avec pas mal de stands. Il y aura des activités donc jeudi la Place to Chic, vendredi il y aura un concert de Single Malt. Ça se cherche pas. Un festival de sosie également. Samedi, vous allez retrouver donc tout au long de la Place to Beer. Il y aura un blind test à 17h et à 21h le concert d'Awissa qui seront sur la place d'Enghien. Donc voilà, c'est tout simplement la 11e édition de la Place to Beer et c'est à Enghien. Donc c'est tout ce week-end du 19 au 20 juin. Au 20 juin soir. Donc voilà, n'hésitez pas. C'est du côté d'Enghien. Alors on continue avec. Tout simplement un événement local à Braine-le-Comte, c'est des apéros brainois qui aura lieu ce vendredi 19 juin. Et ouais, ça à 17h au Champ de la Lune avec nos amis de l'Afterwork à Braine-le-Comte. Donc voilà, n'hésitez pas, les apéros brainois. On continue avec une soirée du côté de Mons et c'est ce samedi 20 juin. La Vision Room vous donne rendez-vous pour la fête de la musique, c'est du côté de la gare de Mons et il y aura pas mal de DJ, il y aura notamment Sonia Aids, les Bad Brothers, Fusion, il y aura également Deep It's The Love, Tingy, je pense que c'est comme ça qu'on le dit, et Still Nox. Donc voilà, c'est du côté de la gare de Mons et c'est via le crew Vision Room du côté de Mons. Donc voilà, n'hésitez pas, c'est ce samedi à partir de 17h. Alors on continue avec un autre événement du côté de Braine-le-Château, toujours dans la région de la Haute-Seine, à Braine-le-Château pour la tout simplement la fête de l'été avec la grande brocante et 600 exposants là-bas du côté de Braine-le-Château. Et c'est tout simplement ce dimanche 21 juin, là-bas du côté de Braine-le-Château. Alors on continue avec les clubs, parce que les clubs ils sont évidemment toujours ouverts, mais se transforment. Du côté du Dr Jack, le Dr Jack à Braine-l'Alleud, il prend tout simplement congé, il prend en vacances, il part en vacances jusqu'au mois de septembre prochain, mais la terrasse des Arches prend le relais, et c'est l'ouverture de la terrasse des Arches, c'est tout simplement ce samedi 20 juin à partir de 21h du côté de la terrasse, jusqu'à 5h. Ouais, c'est pas rien, hein. C'est une belle terrasse. Et c'est du côté de Braine-l'Alleud, c'est au Clos de la Martine, c'est juste à côté du Dr Jack pour la terrasse des Arches qui réouvre ses portes tout l'été. On continue avec le Cap Captain dans la région de Tournai. Et au Captain, tout simplement, ce samedi, c'est une soirée interdite de dormir. Ce sera donc entrée gratuite aux personnes en pyjama, nuisette et grenouillère. Donc n'hésitez pas. Un petit clin d'œil à Sandra, à grenouillère, voilà. Du côté du Captain, ce sera le même concept à l'Amiral et ce sera ambiancé dans le Captain par Ronald V, Loïc D, C-Noise, Bonnie, DJ Sick, Aclix et Lil Steve du côté de l'Amiral. Plus d'infos, cap-ten.com. On continue avec le Zoo Club dans la région de Tournai, toujours où ce samedi, c'est une soirée diva, avec Check Vince et Fashion là-bas du côté du Zoo Club, en mode hip-hop, afro, chata et rap. Donc voilà, plus d'infos, zooclub.me. On continue avec le Bouddha Rouge du côté de Mons. Et au Bouddha Rouge, samedi 20 juin, c'est une soirée Red Temple. Tout simplement, si vous êtes vous devez rentrer en vêtements rouges et vous aurez l'entrée gratuite. Donc voilà, c'est mettez-vous en rouge. En plus, ça à la mode avec les Diables Rouges. Donc voilà, ça sera ambiancé par DJ Valeux et Tony P. Donc n'hésitez pas, plus d'infos, bouddharouge.be. On continue avec le Cactus Club du côté d'Odergame dans la région bruxelloise, ou au Cactus. C'est une soirée cœur à cœur ce samedi 20 juin, une soirée blanche. Donc voilà, n'hésitez pas, plus d'infos, cactusclub.be. On continue avec l'Escape Underground du côté de Liège, ou à l'Escape ce jeudi. C'est une soirée jeudi discothèque, comme il l'appelle, année 90 classique, avec DJ Seb aux commandes des platines. Ce vendredi, c'est une Escape White Tech, comme il l'appelle, là-bas, avec de l'acid core notamment du côté des platines. Là-bas, vous allez retrouver Technoid, il y aura Eleonore et Nocid. Donc voilà, ça c'est pour vendredi. Et ce samedi, c'est la fête de la musique là-bas. Et vous allez retrouver tout simplement là-bas pour cette fête de la musique aux commandes des platines, Tom Tom Core, il y aura Pical Core, Nocid, Eleonore et Jordan. Donc voilà, plus d'infos, Escape Underground, vous allez le trouver très facilement sur les réseaux. On continue et on termine avec le Fuse du côté de Bruxelles, avec le Fuse où ce samedi, vous allez retrouver notamment Marsal et Arthur Robert du côté des platines, avec Chami et Rochebach là-bas du côté Rochac, pardon, du côté des platines, du côté du Fuse, tout ça en mode art techno. Donc voilà, plus d'infos fuse.be. voilà, j'ai terminé pour l'agenda de cette semaine. On se retrouve bien évidemment la semaine prochaine sur radioextramix.be, et on se retrouve la semaine prochaine. Et d'ici là, comme dirait l'autre, amusez-vous bien.

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On est toujours dans le Morning Set sur Radio Extra Mix, comme chaque jour de la semaine, de 6h à 11h sur votre radio. 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Eh ouais, je vais y arriver, c'est le matin les gars. Allez, on continue dans le Morning Set avec le meilleur des sons de Radio Extremix. C'est maintenant sur votre radio.

Excellent morceau sur Radio Extreme X, et oui, ça va continuer comme ça toute la matinée dans le Morning Sed jusqu'à 11h sur votre radio et uniquement sur radioextremex.be. On continue en musique.

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1: On est toujours sur radioextremix.be. Et oui, dans le Morning Said. Vous entendez ce morceau derrière? Ah oui, c'est un morceau un peu rétro. Bah oui, c'était les Superman Lovers avec le titre Starline. 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Allez, on continue dans le Morning Said, avec peut-être un morceau rétro, ou des nouveautés. Il y a plein de choses dans le Morning Said, et c'est jusqu'à 11h, on continue.

On est toujours dans le Morning Sed sur Radio Extreme X. Alors le programme de la journée, eh bien je vous accompagne jusque 11h. Évidemment pour le Morning Sed, on se réveille évidemment tout en douceur sur Radio Extreme X. Et puis dès 11h jusque 15h, c'est Minix évidemment qui vous accompagnera. Et puis de 15 à 19h évidemment, le 15-19 avec nos parties en fin d'après-midi tout à l'heure. Voilà le programme de la journée sur Radio Extreme X. On continue bien évidemment en musique avec le meilleur du son de Radio Extreme X évidemment.

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On est toujours dans le Morning Ced sur Radio Extreme XC. Oui, on passe la matinée ensemble avec moi-même Ced aux commandes de la radio. Je suis avec vous jusqu'à 11h et puis n'oubliez pas que dès 11h jusqu'à 15h, ce sera le 11-15 avec Minix et puis le 15-19 tout à l'heure en fin d'après-midi avec nos parties. Le 15-19 qui marche bien. Il y a de belles audiences pour le 15-19 avec nos parties. C'est comme ça chaque fin d'après-midi sur radioextremex.be. Et puis au soir, les émissions à thème par jour. Donc voilà, n'hésitez pas. Ça vaut le détour, que ce soit en semaine, le week-end, sur Radio Extreme X, on est toujours là en forme pour vous accompagner en musique, évidemment. C'est parti, on continue avec le meilleur son des DJ et la programmation de Radio Extreme X également.

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excellent son, franchement, j'adore. Et ça, je vais vous parler, voilà, on va prendre un petit temps ici dans le 11-15h, ben, parce que voilà, j'ai un petit coup de cœur, je vais vous faire, je vais vous parler d'un producteur qui fait du live, et franchement, c'est à voir ben, une fois dans votre vie peut-être, hein, si vous aimez en tout cas tout ce qui est techno. Eh ben oui, je vous parle de Paul Kalkbrenner. Ici, on s'écoute un morceau de son concert qu'il a fait du côté du festival sonore en 2019. Donc voilà, l'année qui vient de s'écouler. Donc voilà, excellent son, voilà. Moi, j'adore, je kiffe. Donc n'hésitez pas à aller voir tout ça. C'est vraiment sympa. Paul Kalkbrenner, j'ai eu même la chance de d'aller le voir en concert. C'était du côté de Forêt Nationale, donc l'année dernière. Donc voilà, excellent, excellent son sur Radio Extra Mix. On se l'écoute et puis on retourne en musique sur radioextramix.be, les amis.

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Allez, toujours dans le 11-15h, c'est Minix avec vous. Je vais vous parler d'un de nos résidents, Dive Storm, sur Radio Extra Mix. Il est résident d'ailleurs de Club Dance. Hein, bah oui, une fois par mois, on a le plaisir de l'écouter avec ses sets, avec tout simplement des tracks entièrement à lui. Donc, durant tout son set, c'est que des tracks à notre DJ résident. Ça fait bien plaisir d'ailleurs. Vous pouvez retrouver donc toute son actualité, toutes ses prochaines tracks et ses tracks disponibles sur Beatport en tapant tout simplement Dive Storm. Et vous pourrez aussi le retrouver sur SoundCloud, tout simplement, en tapant Dive Storm aussi. Donc voilà, big up à lui. Et en tout cas, on s'écoutera quelques morceaux dans la playlist de cet après-midi sur Radio Extra Mix. Restez connectés, on arrive d'ici quelques instants.

Ah, c'est bon hein, d'écouter du son comme ça. Franchement, ça fait bien plaisir. C'est Minix avec vous, on est toujours ensemble. Mais oui, dans le 11-15h, tranquillou les amis, en plein après-midi. C'est bientôt la fin du boulot en tout cas. Donc voilà, nos parties vous ramènent à la maison tout à l'heure dès 15h sur Radio Extra Mix avec son 15-19 les amis. Moi je retrouve, demain dès 11h. Voilà pour le 11-15h forcément. Et alors, peut-être je vous retrouverai tout à l'heure aussi à 19h avec, l'étrange 19-20. Que je vous fais de temps en temps de la semaine. Donc voilà, allez, on s'écoute de la bonne musique un peu tropicale, ça vous fait peut-être rappeler l'été. On se l'écoute sur Radio Extra Mix d'ici quelques instants, quelques morceaux de musique et on arrive. À tout de suite.

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1: Bonjour à tous et bienvenue dans l'agenda. N'oubliez pas, l'agenda, c'est 3 fois par jour à 8h30, 12h30 et 18h30 sur votre radio et uniquement sur radioextremix.be. Alors on débute cet agenda avec des événements Radio Extremix et il y en a quelques-uns en ce moment. Et ici on commence tout de suite avec tout simplement le 20e rallye de la Haute-Seine. Et oui, on y est, ça y est, c'est maintenant. Et donc du coup, c'est donc la 20e édition de ce rallye de la Haute-Seine qui a lieu dans la région de la Haute-Seine, tout simplement. Ça commence tout simplement le vendredi pour la soirée des 20 ans. C'est tout simplement sous chapiteau au pied du plan incliné de Ronquières, parce qu'attention, le centre du rallye est toujours à Ronquières, au pied du plan incliné, puisque la grande place de Braine-le-Comte est toujours en travaux. Donc voilà. Alors, sous chapiteau là-bas, il y aura la soirée du vendredi, soirée années 80, avec DJ Pass aux commandes des platines. Ça, ce sera pour vendredi avec présentation des équipages et du rallye et des spéciales. Donc voilà, ça, ce sera pour vendredi. Le samedi, là, ça commence dès 9h avec des contrôles administratifs pour les équipages. Dès 9h également, le début des reconnaissances dans les spéciales du rallye de la Haute-Seine. D'ailleurs, petit message pour les pilotes et copilotes, évidemment, toutes ces reconnaissances seront bien évidemment en règle avec le code de la route. Donc voilà, n'hésitez pas à faire attention tout au long des reconnaissances. Et en plus de ça, la marée-chaussée sera en sens inverse. Voilà, tout simplement pour contrôler tout ça. Ça, ce sera donc samedi dès 9h dans les spéciales. Et puis, le rendez-vous du grand public, ce sera tout simplement samedi à 13h pour les contrôles techniques des voitures. Venez voir les bolides de tout près là-bas, sous le chapiteau au pied du plan incliné, à partir de 13h. Alors, ça commence avec les grands numéros et puis les petits numéros sur la fin. Ça, c'est une théorie parce que certains équipages peuvent avoir une dérogation pour passer à une heure bien précise s'ils ont des choses à faire. Voilà. En attendant, les contrôles techniques, c'est à partir de 13h jusqu'à 18h. Et puis, ça continuera le dimanche avec le grand départ à 8h des 4 boucles de 3 spéciales. Alors, le départ se fait à 8h de la Tour de Ronquières. Et puis, direction la région de la Haute-Seine pour les 3 spéciales. Donc, les 4 boucles, c'est-à-dire 3 spéciales qu'on fait 4 fois. Et donc, du coup, tout ça, ce sera en direct sur radioextremix.be, puisque Radio Extremix met les petits plats dans les grands, puisqu'on débarque sur le 95.fm tout au long du week-end pour vous faire vivre le rallye comme si vous y étiez. Le samedi, on aura les contrôles techniques en direct de Ronquières, et puis on aura le dimanche, il y aura des directs un peu partout. Il y aura des directs de Ronquières au podium, et il y aura des directs au TRC de chaque spécial pour tout simplement avoir les sensations des pilotes et les temps aussi pour avoir tout simplement un suivi du rallye de la Haute-Seine. Ce sera donc à vivre sur radioextremix.be, 95.1 FM et brainautoclub.be. Donc voilà, ça c'est les 3 sites à faire. 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Voilà, donc en tout cas, 95.fm tout au long du week-end pour ce 20e édition du rallye de la Haute-Seine, un rallye qui compte pour le championnat ASAF, la fédération Wallonie-Bruxelles du Hainaut. Il y aura la participation du Prof Historique et de l'Euro Rallye Trophy, donc voilà, n'hésitez pas. Et on remercie déjà les sponsors du rallye et de Radio Extremix également pour tout simplement cette 20e édition. Il y aura notamment le garage Verstan du côté des Cossines. On peut aussi remercier B-Rice Bike, AVS Car, M Garage AMS à Inuyère, Ultuis. Il y aura aussi la menuiserie de roues, les établissements Sebati et Bureautique 2000, le garage BLC Motors 14 à Braine-le-Comte. Donc voilà, merci encore à eux pour pouvoir réaliser tout ça du côté du rallye de la Haute-Seine. Voilà, en attendant, on va continuer avec les autres événements. Sachez que la semaine prochaine, le week-end prochain, ce sera tout simplement la braderie brocante de Rebec. Ce sera du 26 au 29 juin. Le 26, vendredi, c'est déjà l'ouverture de la Ducasse sur la Grand Place de Rebec. Ça, ce sera donc vendredi. Il y aura donc samedi, parce qu'attention, c'est un week-end spécial aux couleurs de l'Italie, puisque Rebec est en jumelage avec la ville de Monghidoro en Italie. Et donc, du coup, les Italiens seront à Rebec tout au long du week-end de la braderie. Donc, vendredi, ouverture de la Ducasse. Samedi, il y aura une soirée karaoké belgo-italienne du côté de la salle communale de Quenast dès 20h. Et puis, dimanche, c'est la braderie brocante dans le centre de Rebec dès 7h du mat avec la brocante, mais également un concert de la Royal Harmony devant le moulin. Ce sera donc dès 11h et donc n'hésitez pas à venir voir ça. C'est du côté de Rebec et la Ducasse, elle continue également lundi soir. Donc voilà. Et en plus de ça, parmi tout ça, il y aura des matchs des Diables aussi en même temps. Donc ce sera samedi matin du côté du Café du Cercle. N'hésitez pas, ce sera très tôt, ce sera 5h. Voilà. En tout cas, braderie brocante de Rebec, ce sera du 26 au 29 juin, mais la braderie et la brocante, c'est le 28 juin, dimanche, toujours le dernier dimanche de juin, pour la petite histoire. Plus d'infos, Rebec événement ou braderie brocante, vous allez le trouver très facilement sur Facebook. On continue avec les événements de ce week-end. Et du côté de Enghien, c'est le retour de la Place to Chic. Ce sera jeudi soir. Bah oui, parce que à l'occasion de la Place to Beer, ils se sont dit on va faire la Place to Chic au parc d'Enghien le jeudi. Bah ouais. Et donc du coup, c'est à partir de 17h. Il y aura notamment là-bas du côté des platines Berthedette et Berthedette du côté des platines. Donc voilà, ça c'est tout simplement pour la Place to Chic. Mais la Place to Beer, elle continue tout le week-end sur la place de Enghien, la 11e édition de la fête de la bière à Enghien, avec pas mal de stands. Il y aura des activités, donc jeudi la Place to Chic, vendredi il y aura un concert de Single Malt, ça se cherche pas, un festival de sosie également. Samedi vous allez retrouver donc tout au long de la Place to Beer, il y aura un blind test à 17h et à 21h le concert d'Awissa qui seront sur la place d'Enghien. Donc voilà, c'est tout simplement la 11e édition de la Place to Beer et c'est à Enghien. Donc c'est tout ce week-end du 19 au 20 juin le soir. Donc voilà, n'hésitez pas, c'est du côté d'Enghien. Alors on continue avec tout simplement un événement local à Braine-le-Comte. C'est des apéros brainois qui aura lieu ce vendredi 19 juin. Et ouais, ça à 17h au Champ de la Lune avec nos amis de l'Afterwork à Braine-le-Comte. Donc voilà, n'hésitez pas, les apéros brainois. On continue avec une soirée du côté de Mons et c'est ce samedi 20 juin. La Vision Room vous donne rendez-vous pour la fête de la musique. C'est du côté de la gare de Mons et il y aura pas mal de DJ, il y aura notamment Sonia Aids, les Bad Brothers, Fusion, il y aura également Deep in the Love, Tingy, je pense que c'est comme ça qu'on le dit, et Still Nox. Donc voilà, c'est du côté de la gare de Mons et c'est via le crew Vision Room du côté de Mons. Donc voilà, n'hésitez pas, c'est ce samedi à partir de 17h. Alors on continue avec un autre événement du côté de Braine-le-Château, toujours dans la région de la Haute-Seine, à Braine-le-Château pour la tout simplement la fête de l'été avec la grande brocante et 600 exposants là-bas du côté de Braine-le-Château. Et c'est tout simplement ce dimanche 21 juin, là-bas du côté de Braine-le-Château. Alors on continue avec les clubs, parce que les clubs ils sont évidemment toujours ouverts, mais se transforment du côté du Dr Jack. Le Dr Jack à Braine-l'Alleud, il prend tout simplement congé, il prend en vacances, il part en vacances jusqu'au mois de septembre prochain, mais la terrasse des Arches prend le relais, et c'est l'ouverture de la terrasse des Arches, c'est tout simplement ce samedi 20 juin à partir de 21h du côté de la terrasse jusqu'à 5h. Ouais, c'est pas rien, hein. C'est une belle terrasse et c'est du côté de Braine-l'Alleud, c'est au Clos de la Martine, c'est juste à côté du Dr Jack pour la terrasse des Arches qui réouvre ses portes tout l'été. On continue avec le Captain dans la région de Tournai et au Captain, tout simplement ce samedi c'est une soirée interdite dormir, ce sera donc entrée gratuite aux personnes en pyjama, nuisette et grenouillère. Donc n'hésitez pas, un petit clin d'œil à Sandra, à grenouillère, voilà. Du côté de Du Captain, ce sera le même concept à l'amiral et ce sera ambiancé dans le Captain par Ronald V, Loïc D, C-Noise, Bonnie, DJ Sick, Aclix et Lil Steve du côté de l'amiral. Plus d'infos, cap-ten.com. On continue avec le Zoo Club dans la région de Tournai, toujours ce samedi. C'est une soirée diva avec Check Vince et Fashion là-bas du côté du Zoo Club en mode hip-hop, afro, chata et rap. Donc voilà, plus d'infos, zooclub.be. On continue avec le Bouddha Rouge du côté de Mons. Et au Bouddha Rouge, samedi 20 juin, c'est une soirée Red Temple. Tout simplement, si vous êtes vous devez rentrer en vêtements rouges et vous aurez l'entrée gratuite. Donc voilà, c'est mettez-vous en rouge. En plus, c'est à la mode avec les Diables Rouges. Donc voilà, ça sera ambiancé par DJ Valeux et Tony P. Donc n'hésitez pas. Plus d'infos, bouddharouge.be. On continue avec le Cactus Club du côté d'Odergame dans la région bruxelloise, ou au Cactus. C'est une soirée cœur à cœur ce samedi 20 juin, une soirée blanche. Donc voilà, n'hésitez pas. Plus d'infos, cactusclub.be. On continue avec l'Escape Underground du côté de Liège, ou à l'Escape ce jeudi. C'est une soirée jeudi discothèque, comme il l'appelle, année 90 classique, avec DJ Seb aux commandes des platines. Ce vendredi, c'est une Escape White Tech, comme il l'appelle, là-bas, avec de l'acid core notamment du côté des platines. Là-bas, vous allez retrouver Technoid, il y aura Eleonore et Nocid. Donc voilà, ça c'est pour vendredi. Et ce samedi, c'est la fête de la musique là-bas. Et vous allez retrouver tout simplement là-bas pour cette fête de la musique aux commandes des platines. Tom Tom Core, il y aura Picalcore, Nocid, Eleonore et Jordan. Donc voilà, plus d'infos. Escape Underground, vous allez le trouver très facilement sur les réseaux. On continue et on termine avec le Fuse du côté de Bruxelles. Avec le Fuse, où ce samedi, vous allez retrouver notamment Marsal et Arthur Robert du côté des platines, avec Chami et Rocheback là-bas du côté Rochac, pardon, du côté des platines, du côté du Fuse, tout ça en mode art techno. Donc voilà, plus d'infos fuse.be. voilà, j'ai terminé pour l'agenda de cette semaine. On se retrouve bien évidemment la semaine prochaine sur radioextramix.be, et on se retrouve la semaine prochaine. Et d'ici là, comme dirait l'autre, amusez-vous bien.

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tous, bienvenue sur Radio Extra Mix. On est dans le 11-15h, c'est Minix avec vous. Il y a quelques instants, c'était le Morning Sed. D'ailleurs, Shed Sed, une bonne journée. Il reviendra dès demain sur Radio Extra Mix, très tôt le matin. Bah oui, pour ceux qui sont levés tôt. Et ben nous, on va passer cet après-midi ensemble, bah oui, jusque 15h. Tout à l'heure, dès 15h, vous allez retrouver nos parties avec son 15-19, comme chaque jour de la semaine, les amis. Nos parties avec son 15-19, d'ailleurs, qui fait de très bonnes audiences. Big up à lui, d'ailleurs. Hein. Donc voilà, vous allez le retrouver tout à l'heure au rendez-vous et au taquet. Allez, en attendant, on s'écoute 2-3 petits morceaux musicaux et on revient d'ici quelques instants et en musique. A tout de suite.

du son comme ça, ben oui, c'est tout simplement dans Alternative que ça se déroule tous les mercredis de 20h à 22h, les amis, avec l'équipe d'Alternative B-Squad, No Party et NRZ. 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Donc voilà, et aussi toutes les informations sur notre page Radio Extra Mix et sur Radio Extra Mix.be, bien sûr, à ne pas oublier. Allez, passez une excellente après-midi, c'est Minix avec vous, on est toujours dans le 11-15h.

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Allez, toujours dans le 11-15h. Ah, j'aime bien quand ça tape bien techno comme ça. Allez, on continue en musique d'ici quelques instants. Bah oui, de temps en temps dans la programmation, on a un peu de techno, on a un peu de rétro, on a un peu de house, on a un peu de deep. Bon, en fait, on a un peu de tout. Et franchement, c'est ce que je kiffe le mieux. Allez, en tout cas, c'est ce qu'on va continuer. Bah oui, dans la même lancée, jusque 15h sur Radio Extra Mix. Tout à l'heure, dès 15h, vous allez retrouver tout simplement nos parties avec 115-19, les amis. Allez, passez une bonne après-midi. A tout de suite.

0: bienvenue dans Retro Top sur Radio Extra Mix. Et oui, Retro Top, c'est tout simplement chaque mercredi de 14 à 15 heures, évidemment, sur Radio Extra Mix. Et oui, on vient d'avoir Minix hein, juste à présent, juste avant, voilà. Et tout à l'heure, à partir de 15 heures, vous retrouverez nos parties. En attendant, pour aller jusqu'à 15 heures, on est ensemble dans Retro Top sur Radio Extra Mix. Et oui, Retro Top, on parcourt le classement cette semaine de l'année 2004. Et oui. Les 15 morceaux dance de l'année 2004, les meilleurs morceaux d'ailleurs de l'année 2004, c'est tout simplement pendant toute cette heure sur Radio Extra Mix. Et ici on va commencer avec tout simplement le numéro 15. Alors numéro 15, morceau exceptionnel pour moi. Numéro 15, Jordan et Baker, et le titre Explode. C'est maintenant sur Radio Extra Mix et dans Retro Top de l'année 2004. C'est maintenant.
1: Commençons avec le numéro 15.
0: 2004.

0: Ah, excellent morceau, eh oui, Jordan Baker, et le titre Explode. On est toujours dans Retro Top, évidemment, sur Radio Extra Mix. Et Retro Top, c'est tous les mercredis après-midi, de 14 à 15h, évidemment, sur Radio Extra Mix. On parcourt le classement cette semaine de l'année 2004. Et ouais, en 2004, il y avait des chouettes morceaux. Voici le numéro 14. Numéro 14, c'est Kizogram et Woody pour le titre If I'd Know This Before. C'est simplement maintenant, morceau excellentissime de l'année 2004. D'ailleurs, très souvent joué par notre ami Geo Sismix hein, dans Retro Club. Donc voilà, allez, clin d'œil à Geo. Sinon, ici, on est dans Retro Top. Voici l'année 2004, le numéro 14. Et rejoignez-nous, hein, radioextramix.be.
1: Numéro 14.
0: 2004.

Radio Extra Mix est dans Retro Top. On parcourt l'année 2004 cette semaine. Et c'était Eric Prydz et Steve Angello pour le titre Yacht Not Was. Hey, excellent, excellent, excellent, excellent. La la la. La la la. La la la. Ah ouais, terrible, terrible. Continue tout.

0: cru encore en 2004, évidemment, sur Radio Extra Mix. Donc Eric Price et Steve Angello, Yotes Not Yous, sur Radio Extra Mix. Et dans Retro Top, on revient juste après pour la suite du Retro Top de l'année 2004.
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Et oui, on est toujours dans Retro Top hein, sur Radio Extra Mix. Et ici, on va complètement changer de style. Hein, puisque ici, juste avant, on avait notamment bah, le numéro 12, Red Carpet. Et le titre, Alright. Numéro 11 maintenant, c'est Black Storm. Et le titre, Italian Fair Life. C'était le numéro 11 de l'année 2014. Et on se l'écoute évidemment dans Retro Top sur Radio Extra Mix. On est ensemble jusqu'à 15h.

Le numéro 11 dans ce rétro-top de l'année 2004, Black Storm et Italian Fire and Ice sur Radio Extra Mix. Et ce morceau me faisait souvent penser au morceau des flics de Beverly Hills. Mais bon, c'était pas ça. Alors on va continuer avec un autre morceau excellent, évidemment, de l'année 2004, évidemment, sur Radio Extra Mix. C'est un morceau qui a été tout simplement remixé par plusieurs personnes. Et ici, c'est tout simplement maintenant, c'est Kane. Et le titre, Rain Down On Me, c'est avec Tiesto notamment. On se l'écoute évidemment sur Radio Extra Mix et dans Retro Top. Évidemment, c'est on rentre dans le top 10 tout doucement. Donc voilà, c'est tout simplement maintenant le numéro 10 de l'année 2004.

Solveig, hein, qui était déjà présent en 2004, ben oui, hein, avec le titre Rocking Music. C'était maintenant sur Radio Extra Mix dans Retro Top. Et ouais, on est dans le Retro Top comme chaque mercredi. Et ici, on va continuer tout simplement avec le numéro 8, tout simplement sur Radio Extra Mix. Un morceau qui a marché à mort à ce moment-là. C'est Chapin Shifter et le titre Rolatin. C'est tout simplement le numéro 8 de cette année 2004.

0: On est toujours en 2004 hein, sur Radio Extra Mix. Comme chaque mercredi après-midi, on fait le classement d'une année tiré au hasard. Et cette semaine, c'est l'année 2004. Et oui, en 2004, on avait en 7ème position, c'est Vrayen et Van Veek. Et c'est du belge avec Yab sur Radio Extra Mix et dans le Rétro Top. Alors on continue. Et ici, en 6ème position, un morceau qui a cartonné à l'époque, c'est tout simplement... Eh oui, Eric Price qui est toujours là avec Call on Me. Avec le clip vidéo était quand même pas mal. Hein. C'était une salle de sport et on avait. Enfin, c'était chaud. Voilà, Eric Price, c'est maintenant sur Radio Extra Mix Call on Me en 2004.
1: Numéro 6
0: 2004.

Eh oui, excellent morceau hein, sur Radio Extremix. Armand Van Alden et le titre My My My My My My. Oh oh oh. Ah ouais, terrible hein. C'était le numéro tout simplement 5 de ce rétro-top de l'année 2004, là maintenant, évidemment, sur Radio Extremix. Alors,

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1: 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Le numéro, tout simplement, numéro 3 de l'année 2004, c'est Junior Jack et Robert Smith pour le titre Dead Hype sur Radio Extra Mix et dans le rétro top de l'année 2004, évidemment, sur Radio Extra Mix. Et ici, on va continuer avec un morceau qui avait cartonné également à l'époque. Hein. Ah ouais, c'est clair. Eh oui, certains connaissent sûrement. Voilà, le numéro 2, Transescape et le titre Produce Slats. Bon allez, Product Last, c'est maintenant. Ah ouais, ah ouais. Sur Radio Extra Mix, dans Retro Top, on est en 2004.
2: Numéro 2.

J'ai l'impression de me retrouver au Sotos il y a quelques années. Bah ouais, c'est clair. Sotos c'était une discothèque du côté de Zotogame qui cartonnait en 2004 et quand ce morceau est sorti, ça... Ouf. Voilà. D'ailleurs, un petit clin d'œil au monde de la nuit qui passe une période difficile en ce moment. Et enfin voilà, on pense à eux très fort. Voilà, c'est eux qui nous ont fait vivre tous ces moments mémorables de l'époque. Et c'est voilà, c'est grâce à eux qu'on est sorti, qu'on s'est amusé, qu'ils nous ont fait voyager. Et enfin, on pense à eux très fort en ce moment. Alors, on va faire un petit récap de la 15e à la première position dans ce rétro top de l'année 2004. Numéro 15, tout à l'heure, on avait en 15e position. C'était Jordan et Baker et le titre Explode. Excellent aussi. Numéro 14, c'était Keith Graham et Woody pour le titre Aloyd Know It Is Before. Numéro 13, Eric Prydz et Steve Angello pour le titre What's Not What. Numéro 12, c'est du belge, c'était Red Carpet et le titre Alright. Numéro 11, Black Storm et Italian Fearless. Le numéro 10, Kane et le titre Rain Don't Want Me. Numéro 9, Martin Solveig et Rocking Music. Numéro 8, de Chaper Fitchters et le titre Lola Team. Du belge à la 7ème position, Varayen et Van Veek pour le titre Yab. Numéro 6, c'était Eric Prydz et Call on Me. Numéro 5, Armand Van Alden et le titre My My My. Numéro 4, c'était Finn Steeler et le titre Push Up. Le numéro 3 de l'année 2004, Junior Jack en featuring avec Robert Smith et le titre Tape 8. Et enfin le numéro 2 qu'on vient de s'entendre, Trans Escape et le titre Product Sales Last. C'était le numéro 2 de l'année 2004. Alors, qui est numéro 1 dans cette année 2004? Eh bien, tout simplement, on va se l'écouter. C'est tout simplement, ouais, c'est clair. Milo, le numéro 1, et le titre Drop the Pressure. Drop the Pressure, c'était le numéro 1

Allez, c'est toujours et encore nos parties, vous le savez, 15-19h sur le www.radioextremix.be. Je n'oublie le site internet de la radio. On va parler rapidement ici de vous les amis, parce que si vous nous écoutez, vous êtes jeune DJ ou vous composez, ou pourquoi pas, vous avez un groupe hein, de musique, vous faites des trucs intéressants, vous avez envie de partager ça sur la radio, eh bien une seule solution, c'est la manifestation. Non, je déconne évidemment. Vous nous envoyez vos démos, vos sets via la page de Radio Extremix. Vous savez nous envoyer des petits messages. Ne soyez pas inquiets, vous allez recevoir un premier message automatique hein, qui vous notifie de la réception du message, comme ça au moins vous êtes sûr qu'on l'ait bien reçu. Et puis quand on aura le temps, le plus rapidement possible évidemment, on lit votre message, on écoute votre set, vos sons, vos maquettes, on écoute tout ça. Et si jamais ça concorde avec l'esprit de la radio, et si évidemment ça reste correct, eh bien on reviendra vers vous dans tous les cas. Et si c'est plutôt positif, ça passera pourquoi pas sur la radio. Et même, encore mieux, dans les émissions du soir. Et oui, parce que Radio Extremix, c'est aussi des émissions au soir. Bref, référez-vous aussi de la radio. On continue en musique jusque 19h. Merci de me suivre les amis. 15-19, c'est avec nos parties.

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Vous êtes toujours avec nos parties sur Radio Extreme X, le 15-19, c'est avec moi. Alors maintenant, on va faire un petit peu de pub pour une émission que notre ami Ced fait plus ou moins une fois par mois en dégageant gentiment une autre émission. Je suis un peu deg parce que ces derniers temps, c'était plutôt la mienne qui était jartée comme ça. Mais bref, on lui en veut pas, on l'aime évidemment. Ça s'appelle Retro Club. C'est souvent avec Geosismix, Nikos, Fifi, Moïse. Voilà, c'est une émission où, vous l'aurez compris, avec le thème du nom de l'émission Retro Club, eh bien c'est très simple, c'est tout ce qui est Retro House. Et des fois, ça va dans d'autres types de rétro. Mais ça vaut vraiment la peine, c'est super sympa. On a même certaines fois Minix ou Pof qui viennent mixer dans l'émission. C'est un petit peu plus rare, mais c'est toujours sympa, c'est une fois par mois. Il faut être un petit peu plus attentif pour cette émission là via la page de Radio Extreme X, parce que c'est pas hyper planifié non plus. Bon, évidemment, on s'organise à l'avance, c'est souvent les veilles de jour férié, mais pas que. Donc voilà, soyez au rendez-vous, allez liker la page, de cette manière vous aurez les notifications. Plus d'excuses pour écouter l'émission de Ced. Allez, tous au rendez-vous, on continue jusqu'à 19h.

Allez, vous êtes en compagnie de nos parties, vous le savez bien, je suis là de 15 à 19h sur Radio Extreme X du lundi au vendredi. On se fait plaisir ensemble, d'excellents titres à passer avec vous, à écouter avec vous. Ça fait super plaisir de partager ces moments-là avec vous. Ça fait beaucoup de fois le mot « vous » dans une seule et même phrase. Bref, vous aurez compris, ça fait plaisir. Je suis super heureux de partager ces après-midi avec vous. Et on va continuer comme ça. Alors, j'insiste sur une chose, c'est que vous avez plein de moyens pour pouvoir nous écouter. Vous n'êtes pas obligé d'être à la maison derrière votre ordinateur avec des écouteurs pour nous écouter. Vous savez le faire partout où vous voulez, surtout depuis l'avènement des données mobiles avec la 3G, la 4G et ainsi de suite. La 18G dans quelques années, pourquoi pas. Vous savez nous écouter, il y a des applications sur les différents supports de GSM qui vous permettent de nous suivre et je vous invite vraiment cordialement à les écouter, même via des services de distribution de services, je veux dire de téléphonie, de télé. On sait le faire à la maison, je ne vais pas citer la marque, mais en tout cas l'application s'appelle Radioline. Si vous avez besoin d'informations pour pouvoir nous écouter autrement que via un site internet avec un ordinateur, rendez-vous très rapidement via le www.radioextremix.be et vous pourrez consulter les différents moyens que vous avez pour nous écouter. Ça se trouve tout en bas, si je dis pas de bêtises. Il y a eu un gros refresh du site en début de saison ici 2020-2021. Ça fait super plaisir. On s'est fait une belle petite robe pour toute cette année-ci, les potes. Allez, on passe à la suite. On est ensemble jusque 19h. Jusque 19h, qu'est-ce que je raconte? Oui, c'est bien ce que je dis, jusque 19h. Allez, on passe à la suite. Merci de nous suivre.

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Allez, 15-19, toujours avec nos parties. Vous le savez, c'est juste après Minix pour le 11-15. Qui, lui, est juste après 7, qui fait le 7, le 6, pardon, le 6-11 pour le morning 7. C'est bien de temps en temps, des fois c'est un peu moins bien. Voilà, moi je vous conseille un peu de boycotter le matin parce que 7, c'est pas terrible en tout cas. C'est pas terrible. Non, je t'aime 7, tu le sais très bien. Plein d'amour ici chez Radio Extreme X. Les amis, vous êtes en bonne compagnie. On continue jusque 19h ensemble. Merci de nous suivre.

Excellent morceau qu'on vient de s'écouter sur Radio Extreme X. Et on vous rappelle, on est là tout au long de la journée, H24, 7 jours sur 7. On se fait plaisir avec du bon son. Alors évidemment, on a une variation généralement sur la fin de soirée avec les émissions qui sont bien présentes, avec les invités, ainsi de suite, tout ça. Bref, on est là, on se fait plaisir dans les émissions en soirée avec des styles un petit peu plus underground et en journée, un univers un peu plus commercial, vous l'entendez derrière moi. Et bref, on se fait plaisir, on est ensemble jusque 19h, on passe à la suite.

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les amis, 19h, c'est avec nos parties sur le www.radioextremix.be. J'ai envie de vous prendre un petit peu de votre temps là sur la musique qui passe en cette fin d'après-midi sur Radio Extremix en ma compagnie. J'ai envie de vous parler de Club Dance, l'émission du vendredi et du samedi soir, 20-22 la plupart du temps. Des fois des éditions un petit peu plus particulières jusque 23 et des fois des éditions super particulières jusque minuit ou très rarement jusque 2h du mat. Ça c'est quand on est vraiment chaud et qu'on a vraiment quelque chose à fêter. Bref, c'est une émission qui va aborder tout ce qui est house, deep house, techno, art techno, pourquoi pas, serait intéressant une fois d'explorer cet univers-là. Enfin bref, vous l'aurez compris, l'horizon qui est de manière générale visé par cette émission, donc c'est le vendredi, samedi 20-22, ça s'appelle Club Dance. Vous allez retrouver Unix, vous allez me retrouver de temps en temps, on peut retrouver Ced aussi si jamais on est absent, on peut retrouver aussi Biroy, ça dépend, bref, voilà. Tout simplement, vendredi, samedi, 20-22, c'est avec Club Dance et c'est en direct sur radioextremix.be.

Vous êtes toujours avec nos parties, les amis Momin, mais oui, c'est comme ça. Tous les jours de 15 à 19h, j'ai envie de vous parler du groupe de Radio Extreme X présent sur Facebook, parce qu'il y a la page et le groupe, c'est deux choses complètement différentes. La page va servir pour toute l'équipe à communiquer avec tous les auditeurs pour informer des timings, des horaires, des DJ, des émissions qui arrivent, qui sont en train de commencer. On fait évidemment des lives. Généralement, chaque début d'émission qui dure plus ou moins entre 5 et 10 minutes, voire 15, des fois c'est un petit peu plus long. Bon, les gros bonus, ça peut aller jusqu'à 30 minutes, ça dépend un petit peu. Bref, ça c'est donc la page de Radio Extreme X. Mais sur le groupe, c'est vous qui contribuez justement à l'actualité de ce groupe-là. C'est très important quand vous avez quelque chose qui vous tient à cœur. Ça peut parler de bouffe, ça peut parler de boisson, surtout de bière, c'est très important. Mais attention, l'abus d'alcool est très mauvais pour la santé et ne prenez surtout pas le volant, et brossez-vous le dos, c'est très important. On s'écarte du sujet, donc le groupe qui sert vraiment à partager ce que vous avez envie de partager. Vous avez un taf qui vous tient à cœur, vous avez envie d'en parler, n'hésitez pas, venez partager sur le groupe de la radio. On se fera un plaisir de vous lire, évidemment, et de suivre un petit peu les activités sur la page de... pas sur la page, sur le groupe de Radio Extreme X. Évidemment, si ça touche à la musique, c'est encore plus de sens, c'est encore mieux. N'oubliez pas, Radio Extreme X en deux mots, la page avec le like et le groupe. Venez nous rejoindre et on partagera tout ça sur le groupe, les amis. Merci, on continue jusque 19h, c'est avec nos parties. Merci de nous suivre.

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1: Bonjour à tous et bienvenue dans l'agenda. N'oubliez pas, l'agenda, c'est 3 fois par jour à 8h30, 12h30 et 18h30 sur votre radio et uniquement sur radioextremix.be. Alors on débute cet agenda avec des événements Radio Extreme X et il y en a quelques-uns en ce moment. Et ici on commence tout de suite avec tout simplement le 20e rallye de la Haute-Seine. Et oui, on y est, ça y est, c'est maintenant. Et donc du coup, c'est donc la 20e édition de ce rallye de la Haute-Seine qui a lieu dans la région de la Haute-Seine, tout simplement. Ça commence tout simplement vendredi. Eh ben, le vendredi pour la soirée des 20 ans, c'est tout simplement sous chapiteau au pied du plan incliné de Ronquières, parce qu'attention, le centre du rallye est toujours à Ronquières, au pied du plan incliné, puisque la grande place de Braine-le-Comte est toujours en travaux. Donc voilà. Alors, sous le chapiteau, là-bas, il y aura la soirée du vendredi, soirée années 80, avec DJ Pass aux commandes des plateaux. Ça, ce sera pour vendredi avec présentation des équipages et du rallye et des spéciales. Donc voilà, ça, ce sera pour vendredi. Le samedi, ça commence dès 9h avec les contrôles administratifs pour les équipages. Dès 9h également, le début des reconnaissances dans les spéciales du rallye de la Haute-Seine. D'ailleurs, petit message hein, pour les pilotes et copilotes, évidemment, toutes ces reconnaissances seront bien évidemment en règle avec le code de la route. Donc voilà, n'hésitez pas à faire attention tout au long des reconnaissances. Et en plus de ça, la marée-chaussée sera en sens inverse. Voilà, tout simplement pour contrôler tout ça. Ça, ce sera donc samedi dès 9h dans les spéciales. Et puis, le rendez-vous du grand public, ce sera tout simplement samedi à 13h pour les contrôles techniques des voitures. Venez voir les bolides de tout près là-bas, sous le chapiteau au pied du plan incliné, à partir de 13h. Alors, ça commence avec les grands numéros et puis les petits numéros sur la fin. Ça, c'est une théorie parce que certains équipages peuvent avoir une dérogation pour passer à une heure bien précise s'ils ont des choses à faire, voilà. En attendant, les contrôles techniques, c'est à partir de 13h jusqu'à 18h. Et puis, ça continuera le dimanche avec le grand départ à 8h des 4 boucles de 3 spéciales. Alors, le départ se fait à 8h de la Tour de Ronquières. Et puis, direction la région de la Haute-Seine pour les 3 spéciales. Donc, les 4 boucles, c'est-à-dire 3 spéciales qu'on fait 4 fois. Et donc, du coup, tout ça, ce sera en direct sur radioextremix.be, Radio Extreme X met les petits plats dans les grands, puisqu'on débarque sur le 95.fm tout au long du week-end pour vous faire vivre le rallye comme si vous y étiez. Le samedi, on aura les contrôles techniques en direct de Ronquières, et puis on aura le dimanche, il y aura des directs un peu partout. Il y aura des directs de Ronquières au podium et il y aura des directs au TRC de chaque spécial pour tout simplement avoir les sensations des pilotes et les temps aussi pour avoir tout simplement un suivi du rallye de la Haute-Seine. Ce sera donc à vivre sur radioextremix.be, 95.1 FM et brainautoclub.be. Donc voilà, ça c'est les 3 sites à faire. 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Voilà, encore en tout cas, 95.fm tout au long du week-end pour ce 20e édition du rallye de la Haute-Seine, un rallye qui compte pour le championnat ASAF, la Fédération Wallonie-Bruxelles, du Hainaut. Il y aura la participation du Prof Historique et de l'Euro Rally Trophy, donc voilà, n'hésitez pas. Et on remercie déjà les sponsors du rallye et de Radio Extreme X également pour tout simplement cette 20e édition. 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Donc voilà, merci encore à eux pour pouvoir réaliser tout ça du côté du rallye de la Haute-Seine. Voilà, en attendant, on va continuer avec les autres événements. Sachez que la semaine prochaine, le week-end prochain, ce sera tout simplement la braderie brocante de Rebec. Ce sera du 26 au 29 juin. Le 26, vendredi, c'est déjà l'ouverture de la Ducasse sur la Grand Place de Rebec. Ça, ce sera donc vendredi. Il y aura donc samedi, parce qu'attention, c'est un week-end spécial aux couleurs de l'Italie, puisque Rebec est en jumelage avec la ville de Monghidoro en Italie. Et donc, du coup, les Italiens seront à Rebec tout au long du week-end de la braderie. Donc, vendredi, ouverture de la Ducasse. Samedi, il y aura une soirée karaoké belgo-italienne du côté de la salle communale de Quenast dès 20h. Et puis, dimanche, c'est la braderie brocante dans le centre de Rebec dès 7h du mat avec la brocante, mais également un concert de la Royal Harmony devant le moulin. Ce sera donc dès 11h. Et donc, n'hésitez pas à venir voir ça. C'est du côté de Rebec et la Ducasse, elle continue également lundi soir. Donc voilà. Et en plus de ça, parmi tout ça, il y aura des matchs des Diables aussi en même temps. Donc ce sera samedi matin du côté du Café du Cercle. N'hésitez pas. Ce sera très tôt. Ce sera 5h. Voilà. En tout cas, braderie brocante de Rebec. Ce sera du 26 au 29 juin. Mais la braderie et la brocante, c'est le 28 juin dimanche. Toujours le dernier dimanche de juin. Pour la petite histoire, plus d'infos, Rebec événement ou braderie brocante, vous allez le trouver très facilement sur Facebook. On continue avec les événements de ce week-end. Et du côté de Enghien, c'est le retour de la PlayStouch X. Ce sera jeudi soir. Oui, parce que à l'occasion de la PlayStouch Beer, ils se sont dit on va faire la PlayStouch X. Au parc d'Enghien le jeudi. Et donc du coup c'est à partir de 17h. Il y aura notamment là-bas du côté des platines Bert Date et Berdet du côté des platines. Donc voilà, ça c'est tout simplement pour la place to chic. Mais la place to beer, elle continue tout le week-end sur la place de Enghien, la 11e édition de la fête de la bière à Enghien, avec pas mal de stands. Il y aura des activités donc jeudi la place to chic, vendredi il y aura un concert de single Malt, ça se cherche pas, un festival de sosie également. Samedi, vous allez retrouver donc tout au long de la place to beer, il y aura un blind test à 17h et à 21h le concert d'Awissa qui seront sur la place d'Enghien. Donc voilà, c'est tout simplement la 11e édition de la place to beer et c'est à Enghien. Donc c'est tout ce week-end du 19 au 20 juin, au 20 juin, enfin 20 juin au soir. Donc voilà, n'hésitez pas, c'est du côté d'Enghien. Alors on continue avec tout simplement un événement local à Braine-le-Comte. C'est des apéros brainois qui aura lieu ce vendredi 19 juin. Et ouais, c'est à 17h au Champ de la Lune avec nos amis de l'Afterwork à Braine-le-Comte. Donc voilà, n'hésitez pas, les apéros brainois. On continue avec une soirée du côté de Mons et c'est ce samedi 20 juin. La Vision Room vous donne rendez-vous pour la fête de la musique. C'est du côté de la gare de Mons et il y aura pas mal de DJ, il y aura notamment Sonia Aids, les Bad Brothers, Fusion, il y aura également Deep in the Love, Tingy, je pense que c'est comme ça qu'on le dit, et Still Nox. Donc voilà, c'est du côté de la gare de Mons et c'est via le crew Vision Room du côté de Mons. Donc voilà, n'hésitez pas, c'est ce samedi à partir de 17h. Alors on continue avec un autre événement du côté de Braine-le-Château, toujours dans la région de la Haute-Seine, à Braine-le-Château pour la tout simplement la fête de l'été avec la grande brocante et 600 exposants là-bas du côté de Braine-le-Château. Et c'est tout simplement ce dimanche 21 juin, là-bas du côté de Braine-le-Château. Alors on continue avec les clubs, parce que les clubs ils sont évidemment toujours ouverts, mais se transforment du côté du Dr Jack. Le Dr Jack à Braine-l'Alleud, il prend tout simplement congé, il prend en vacances, il part en vacances jusqu'au mois de septembre prochain, mais la terrasse des Arches prend le relais, et c'est l'ouverture de la terrasse des Arches, c'est tout simplement ce samedi 20 juin à partir de 21h du côté de la terrasse jusqu'à 5h. Ouais, c'est pas rien, c'est une belle terrasse. Et c'est du côté de Braine-l'Alleud, c'est au Clos de la Martine, c'est juste à côté du Dr Jack pour la terrasse des Arches qui réouvre ses portes tout l'été. On continue avec le Cap Captain dans la région de Tournai, et au Captain, tout simplement, ce samedi, c'est une soirée interdite de dormir. Ce sera donc entrée gratuite aux personnes en pyjama, nuisette et grenouillère. Donc n'hésitez pas. Un petit clin d'œil à Sandra, à grenouillère, voilà. Du côté du Captain, ce sera le même concept à l'Amiral et ce sera ambiancé dans le Captain par Ronald V, Loïc D, C-Noise, Bonnie, DJ Sick, Aclix et Lil Steve. Du côté de l'Amiral, plus d'infos, cap-ten.com. On continue avec le Zoo Club dans la région de Tournai, toujours où ce samedi, c'est une soirée diva, avec Check Vince et Fashion là-bas du côté du Zoo Club, en mode hip-hop, afro, chata et rap. Donc voilà, plus d'infos, zooclub.be. On continue avec le Bouddha Rouge du côté de Mons, et au Bouddha Rouge, ce samedi 20 juin, c'est une soirée Red Temple. Tout simplement, si vous êtes vous devez rentrer en vêtements rouges et vous aurez l'entrée gratuite. Donc voilà, c'est mettez-vous en rouge, en plus à la mode avec les Diables Rouges. Donc voilà, ce sera ambiancé par DJ Valeux et Tony P. Donc n'hésitez pas, plus d'infos, boudarouge.be. On continue avec le Cactus Club du côté d'Odergame dans la région bruxelloise, ou au Cactus, c'est une soirée cœur à cœur ce samedi 20 juin, une soirée blanche. Donc voilà, n'hésitez pas, plus d'infos, cactusclub.be. On continue avec l'Escape Underground du côté de Liège, ou à l'Escape ce jeudi, c'est une soirée jeudi discothèque, comme il l'appelle, un événement classique avec DJ Seb aux commandes des platines. Ce vendredi, c'est une Escape White Tech, comme il l'appelle, là-bas, avec de l'acid core notamment du côté des platines. Là-bas, vous allez retrouver Technoid, il y aura Eleonore et Nocide. Donc voilà, ça c'est pour vendredi. Et ce samedi, c'est la fête de la musique là-bas. Et vous allez retrouver tout simplement là-bas pour cette fête de la musique aux commandes des platines. Tom Tom Core, il y aura Pical Core, Nocile, Eleonore et Jordan. Donc voilà, plus d'infos, Escape Underground, vous allez le trouver très facilement sur les réseaux. On continue et on termine avec le Fuse du côté de Bruxelles, avec le Fuse où ce samedi, vous allez retrouver notamment Marsal et Arthur Robert du côté des platines, avec Chami et Rochebach là-bas du côté du côté des platines, du côté du Fuse, tout ça en mode art techno. Donc voilà, plus d'infos fuse.be. voilà, j'ai terminé pour l'agenda de cette semaine. On se retrouve bien évidemment la semaine prochaine sur radioextramix.be, et on se retrouve la semaine prochaine, et d'ici là, comme dirait l'autre, amusez-vous bien.

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Allez, 15-19h, c'est avec nos parties, vous le savez, on passe une excellente fin d'après-midi ensemble. 15-19, nos parties, et en rythme 1, s'il vous plaît, 11h, 15h, Minix. 6h, 7h, c'est Zed. Oh yeah, bitch. Allez, on continue jusqu'à 19, les amis, merci de nous suivre. Et n'oubliez pas, hein, la page Radio Extreme X, c'est très important. Allez, à tout à l'heure.

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1: Bonsoir à tous et bienvenue dans ABS sur radioextremix.be. Alternative B Squad, c'est tous les mercredis sur votre radio. Et on est de retour hein, sur radioextremix.be puisqu'on était tout le week-end dernier sur le 95.fm. Et ça reviendra l'année prochaine parce que merci là, ça va me coûter si cher pour pouvoir diffuser en FM. En attendant, c'est comme ça. Et on est bien sur internet et sur le numérique. De toute façon, c'est le futur. Ce que je disais la semaine passée. C'est le futur, le numérique, donc voilà. C'est tout le monde écoute la radio avec son téléphone.
2: Il n'y a plus que les vieux qui écoutent la FM.
1: Et encore.
2: Big up à tous les amateurs de nostalgie et tout ça.
1: Direct. Allez, NRZ, on est mercredi.
2: Ouais.
1: Et NRZ est avec nous. Ouais. Et du coup, on a un invité ce soir. Yes. C'est Grassmat. Il est avec nous.
3: Salut les gars.
2: Voilà. C'est la deuxième fois que tu viens ici.
3: Ouais, deuxième fois. Ouais.
2: Yes. Grand plaisir de t'accueillir à
3: merci
2: nouveau.
3: Bien.
2: On va peut-être parler de...
1: On a bougé plein de choses.
2: On va peut-être parler un peu de la particularité de ton type de jeu, peut-être.
3: Oui.
2: Histoire que les gens captent un petit peu que c'est pas du DJing... simple, on va dire.
3: Ouais, j'essaye.
2: Parce que c'est super intéressant ce que tu fais. Du coup, donc tu fais pas que mixer.
3: Non, pas uniquement, non.
2: Tu fais des mashups avec plein de styles différents et en plus de ça, tu scratches quoi.
3: Oui, aussi un peu, ouais.
2: Un peu, quand même pas mal.
3: Ouais.
2: dans mes grands souvenirs. Et du coup, ça fait que ça donne des sets super intéressants. Je pensais à ça, ça fait un peu penser au style de Entourloupe.
3: Oui, ouais. Ah voilà. C'est
2: dans tes références.
3: C'est une pointure. Ouais, carrément, ouais.
2: Ouais, donc pour ceux qui connaissent pas Entourloupe, je connais pas très bien, j'ai écouté pas mal de leurs sons, mais c'est un collectif qui tourne autour de deux DJ en fait.
3: Ouais, c'est ça.
2: Si je me trompe pas. Qui ont déjà un certain âge d'ailleurs, si je me trompe pas aussi. Et donc une putain de culture musicale quoi.
3: Oui.
2: Et ils font des sets comme ça avec pas mal d'influences de plein de trucs. Il y a reggae, raga, hip-hop.
3: Ouais, il y a une base d'hip-hop, de reggae. Et puis ça peut partir aussi un peu dans la drum and bass par moment.
2: Yes, et autour de. Enfin à côté de ça, il y a plusieurs MC qui viennent s'enchaîner.
3: Ouais c'est ça. Ouais, des cuivres aussi, c'est assez intéressant.
2: Et t'as des instruments. Ouais. Il te manque plus que des trompettes.
3: Hein. Ouais, pourquoi pas.
2: Cédric, ta trompette.
4: Ouais, va aller la chercher.
2: Excellent. Et du coup, tu joues en live dans des événements. Est-ce que tu as des événements à annoncer?
3: Oui, ici ce vendredi, je mixe à Mons, à la place du parc, avec Place au Basket.
2: Okay.
3: Et donc ils font tout un événement autour du basket, mais le vendredi donc ils font une soirée avec donc moi je serai au platine. Il y aura pas mal aussi d'MC qui seront présents. Ouais. Il y aura Primitive et il y aura DJ Pone, ex Birdie Nam Nam pour ceux qui connaissent aussi.
2: Ouais. Et pour ceux qui connaissent, c'est le DJ des Winkles aussi qui font une nouvelle, je sais pas si c'est une tournée mais.
3: J'ai dû voir ça passer, ouais.
2: Yes, avec Babast et avec Xanax.
3: Ouais.
2: Yes. Et ça Marcus promet. Qui est décédé il n'y a pas très très longtemps.
3: Ah ouais.
2: Hibernicus. Bref. C'est du hip-hop français très barré. Ceux qui veulent écouter un truc chelou, allez écouter Les Winkles.
3: Ok.
2: Et parce que tu fais pas que ça en fait, comme tu scratches aussi et que tu dois avoir une certaine fibre avec la pédagogie.
3: Oui aussi, ouais. C'est vrai que j'ai plusieurs facettes. Là vendredi ça sera le hip-hop, puis moi je viens du reggae aussi, du dub, mais après je m'ouvre aussi à plein de courants, notamment ce soir je vais passer un peu par de la grime, par du dubstep, par...
2: Excellent.
3: du garage, donc toutes ces influences aussi UK, on va dire. Et puis, oui, à côté aussi, c'est pour moi important de transmettre aussi, voilà, aux plus jeunes. C'est mon métier aussi sur le côté, je suis éducateur. Donc
2: t'es éducateur, ouais, il me semble bien. Ouais.
3: Voilà, et yes. Donc l'idée aussi, c'est de leur transmettre aussi, comme j'ai un peu de matériel, de pouvoir aussi les essayer un petit peu à ça et de les initier. Et puis voilà, s'ils accrochent après, ils feront peut-être leur truc. Mais au moins, ils auront essayé. Et moi, c'est un truc à leur âge que j'aurais voulu faire, en tout cas.
2: Ah bah putain, je te le fais pas dire. Hein. D'ailleurs, à l'époque, il y a Grimelock et Bonne Zéro, big up à eux, qui avaient organisé deux sessions. Une pour découvrir Ableton et la compo.
3: Ah ouais, voilà, ouais.
2: Et l'autre pour mixer sur Platine. Et j'ai eu l'immense honneur et l'énorme chance de pouvoir y participer. Je crois qu'on était 10.
3: Ah bah
2: 10.
3: Tu vois, ouais.
2: On était 10 pour chaque... chaque session, et il y en a eu que deux d'ailleurs. La première c'était au Recyclard.
3: Ouais,
2: on
3: ouais.
2: était dans les backstage avec un petit PC. Enfin ouais, voilà, c'était intéressant. Mais du coup, moi là où je voulais en venir, c'est que étant pédagogue, tu organises des stages en fait d'apprentissage pour. Enfin, d'apprentissage. De découverte en premier pour le Scratch.
3: Oui, voilà, c'est des petites scratchettes. Reloop, c'est Reloop qui fait ça, donc c'est des petites scratchettes portatives. Donc on peut scratcher avec des 45 tours, donc c'est assez sympa parce qu'on sait la porter un peu partout. Et donc voilà, l'idée c'est de les initier à ça. Donc je serai au Mont Street la semaine prochaine, donc le 4 juillet. Okay. Et donc là, je propose 5 ateliers autour de ça, de plus ou moins 30 minutes chaque. Donc voilà, les plus jeunes peuvent s'inscrire, mais aussi les adultes. Et l'idée, c'est pendant 30 minutes aller chipoter un peu. Voilà, moi je montre un peu les bases de baby scratch, de cut, etc. Et après, avec leur casque, ils peuvent tester, expérimenter. Et donc, c'est
2: mettre les mains à la pâte.
3: Transmettre ça, ouais.
2: C'est vrai que c'est super intéressant parce que les stages dont j'ai entendu parler qui traitent de ce genre de discipline-là, coûte genre la peau du cul quoi. C'est tout ce qui est SAE Institute et tout là.
3: Ouais.
2: Et, putain.
3: Après c'est le problème un peu, on va pas parler politique aujourd'hui, mais si tu organises un stage, tu dois donner presque plus de la moitié, voilà.
2: Ouais.
3: Donc forcément, si tu veux t'y retrouver un peu et gagner correctement ta vie, tu dois demander des prix qui sont importants. C'est pour ça que de mon côté, moi j'en organise pas vraiment. Souvent je passe par des centres culturels, là c'est le cas avec le Mont Street Festival.
2: Ouais, ouais.
3: Et donc voilà, un peu on m'invite quoi, parce que j'ai pas toujours spécialement le temps d'organiser des stages.
2: Ouais, bien sûr, je comprends.
3: Et donc voilà, de cette manière-là, tout le monde y trouve son compte, on va dire. Et puis c'est gratuit, c'est surtout ça aussi qu'il faut. Qu'il faut insister, voilà, pour tous les jeunes, enfin pour tous les participants, en tout cas c'est gratuit et donc ils peuvent
2: tester
3: tout ça à l'aise quoi.
2: Parce que c'est pas vraiment le genre de truc que les académies de musique sont déjà prêtes à proposer dans leur panoplie de cursus.
3: Non,
2: quoi,
3: ouais, ouais. Et les écoles, ouais, et les écoles aussi, parce que c'est vrai que j'ai ma fille qui est en primaire, j'ai été aussi faire un petit test. Montrer ça à ses copains. Là, c'est vrai que, là, ils ont 8 ans, mais c'est vrai que à partir de 7-8 ans jusqu'à l'adolescence, bien souvent, ils aiment bien chipoter à ça, ils aiment bien tester.
2: C'est clair, oui.
3: Et c'est vrai que ça devrait peut-être être plus présent. Maintenant, je pense que, enfin, moi, j'aime bien plein de courants musicaux, mm-hmm. et c'est important que chaque courant soit représenté, mais le hip-hop a sa place, je pense, dans tout ça aussi. Et apprendre aussi la création musicale, que aussi le téléphone ne soit pas juste. Un objet de consommation, quoi, qu'on puisse aussi être créatif par ça. Et donc maintenant, c'est tout à fait possible de créer de la musique aussi avec son téléphone, par exemple.
2: Ah, c'est vrai qu'il y a des applications. Il y a Fruity Loops aussi, qui est, je pense, en version light sur Android.
3: Ça peut être sympa, ouais. Bon, si t'as de la chance d'avoir un iPhone, t'as GarageBand aussi qui est accessible.
2: Ouais,
3: voilà,
2: c'est vrai. J'utilise ce truc que pour enregistrer des sets sur un vieil iMac. Ben c'est vrai que ça a l'air assez complet ce machin là aussi.
3: Ouais, en tout cas pour s'initier c'est pas mal. Hein.
2: Ouais.
3: Ouais. On va faire des trucs cool.
2: Moi j'avais commencé avec Music Maker et Techno Maker, je sais pas si tu te souviens.
3: Ouais.
2: T'avais les samples tout fait là,
3: c'était
2: rigolo.
3: Ouais.
2: Sympathique initiation. Ok, du coup, je pense que tout est dit. Gros big up à toi en tout cas d'être venu et d'avoir cité les mots dubstep. Old school, j'imagine, grime, ce genre de trucs-là, parce que moi, c'est par là que j'ai commencé le mix, en fait.
3: Ok.
2: Et d'ailleurs, Grimelock et Bonne Zéro, c'est un collectif de grime et un DJ dubstep old school, quoi.
3: Ouais.
2: Et donc, je mixais Bah, du Mala, du Lofa, du Scream, Digital Mystics, ce genre de trucs-là. Ça rappelle de bonnes soirées d'ailleurs.
3: Exactement.
2: Du coup, bah, j'ai bien hâte d'entendre ce que tu vas jouer.
3: Bah, c'est parti alors.
1: Ouais. Let's go. Parti dans le set de Grassmat. C'est maintenant sur votre radio, radioextremix.be et dans ABS comme chaque mercredi.
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0: Il est 22h passées de 20 minutes sur RadioExtremeX.be et on vient d'avoir le set de Grass Mat sur RadioExtremeX et...
1: Tu nous as bien réveillé.
2: Yes, moi aussi.
1: Ouais, franchement, c'était très cool. Et du coup, ouais, je te demandais, est-ce que c'est possible que t'aies passé Little Closer de Different?
2: C'est possible que ce soit passé, je te fais confiance.
1: Ben franchement, il y a...
2: Des fois,
1: toi, vraiment...
2: j'enchaîne des boucles et...
1: Ah ouais, ouais, bah ouais. Parce que dans ce morceau-là... C'est de la UK garage, bassline. Et t'as vraiment ce son de basse. C'est très typique là, tu vois.
2: Ouais, ouais.
1: Et il y a cette note là qui est ressortie plusieurs fois. Et je me suis dit, ouais, il va le passer. Et tu l'as pas passé. Pas en entier en tout cas. Mais c'est pas grave. Ouais, je t'invite à aller checker. Je sais pas si tu connais déjà.
2: Ouais, de nom.
1: C'est vraiment excellent. Franchement, j'ai un peu cherché pour trouver, c'est d'ailleurs notre ami Alexander de Beat Shop qui m'avait fait écouter ce truc et j'étais là, ouais, c'est quand même bien. Et j'étais client chez Juno.
2: Oui, je vois bien, ouais.
1: Ouais, t'es aussi client là-bas?
2: Ouais,
1: grosse catastrophe.
2: J'ai beaucoup j'ai
1: putain
2: beaucoup acheté
1: bordel,
2: chez eux.
1: Bah ouais, moi je suis client chez eux depuis 2011, je crois, et là, c'est on en a déjà parlé. Mais j'ai pas trouvé ce morceau-là sur Juno. Et du coup, j'ai dû me rabattre sur Beatport.
2: Ouais.
1: J'aime pas Beatport. Parce que. Voilà, mais il est sur Beatport, si jamais.
2: Ouais. J'entends pas, il a une belle sélection à la garage.
1: C'est un petit peu plus. Ça fait peut-être un peu mal de dire ça, mais. Il y a plus que sur Juno. Quoi.
2: Ouais. Après, Juno, t'as les disques aussi.
1: Ça vend des vinyles aussi. Plus,
2: ouais. Très belle sélection.
1: Mais bon, comme ils sont anglais, moi je préférerais aller chez eux.
2: Et tu fais très bien.
1: Que chez les.com, tu vois, mais malheureusement, ils ont fermé parce que Juno Download n'existe plus, quoi.
2: Ah ouais.
1: C'est game over, quoi.
2: Ouais, les autres prennent la place.
1: Bah ça, je sais pas, honnêtement, quelle est la cause de...
2: Beatport, en tout cas,
1: c'est terminé, quoi.
2: Pas mal de place, quand même.
1: Ouais, Beatport, il y a Bandcamp aussi, bah ça, c'est très bien parce que ça rémunère les artistes de manière... Mais je crois que ce qui prend vraiment toute la place, gros, c'est Spotify de Brun, là, tu vois.
2: Ouais, probablement, ouais.
1: Parce que les gens qui s'y connaissent pas forcément de trop, ou qui s'en foutent carrément, qui veulent juste un bruit de fond, tu vois, et ils vont chez Spotify, ils demandent une playlist avec tel. Comment dire
2: Genre.
1: Oui, voilà, tel tag, on va dire. Spotify leur crache une playlist de Brun, tu vois, avec 20 pauvres morceaux dedans, tu vois, et voilà, ils se contentent de ça.
2: Ouais, après, il y a. Voilà. Il y a du bon et du moins bon sur Spotify.
1: Il y a ceux qui vont chercher et tout, mais par contre, ce qui pose problème vraiment, je pense, c'est la rémunération des artistes qui sont.
2: Ouais, bien sûr. Mais maintenant, ce qui est génial, c'est que c'est une espèce de médiathèque portable.
1: C'est vrai que c'est
2: quand
1: bien.
2: Tu vas dans le plus pointu, que ce soit dans reggae,
1: dans
2: jazz,
1: tous les styles.
2: Tu veux, hip-hop, tu vas trouver des trucs vraiment sympas.
1: Quand je vais chez mon pote tatoueur, il sort des morceaux qu'il a trouvé là-dessus, tu vois.
2: Ouais,
1: il va creuser par arborescence et tout. Et lui, enfin. Moi, je suis un ancien métalleux. Enfin, je viens du métal à la base et lui, il est toujours resté dans le métal. Et du coup, il me sort des trucs.
2: Ah oui, si tu vas commencer à creuser dans les labels et tout ça, tu vas trouver des trucs exceptionnels. Quoi.
1: Ça, c'est vrai pour ça,
2: c'est pas toujours mis en avant par l'algorithme, malheureusement.
1: C'est clairement pas mis en avant. Bah non, l'algorithme, il s'en bat la race. Il veut faire une sélection de trucs, easy listening, peu importe le style que tu choisis, tu vois. Histoire d'être sûr de pas choquer l'éventuel entourage qu'il pourrait y avoir autour de l'utilisateur. Quoi. Et pour ça, je vous emmerde.
2: Il faut aller plus loin,
1: il faut aller creuser. Quoi. Vous avez compris? Il faut creuser. Mais donc, Different, si t'as la case.
2: Ouais.
1: Va checker ça. Sinon, niveau de ton mix, gros, c'était encore plus basé sur la UK et la dubstep que ce que j'aurais pensé.
2: Voilà, ça m'inspire.
1: Et ça fait vraiment plaisir parce que déjà la UK garage ou bassline, c'est deux styles où, enfin, qui se rejoignent fort, mais il n'y a pas d'événement.
2: Mais oui,
1: tu vois, sur ces deux styles-là, il n'y a pas de soirée UK garage ou bassline. Mmh.
2: C'est ça que j'ai profité de. Voilà.
1: Ah, c'était. Ici. Ouais.
2: Là, c'est ça parce que c'est vrai que c'est pas toujours évident de mixer ça. Et puis voilà quoi.
1: C'est des styles qui sont pas très très connus au final de ce côté-ci. Et...
2: Ouais, moi ce que j'aime bien c'est que ça touche aussi un peu le hip-hop, le raga aussi. Voilà, c'est très
1: comme la dubstep quand tu regardes.
2: Ouais.
1: Tu vois, c'est la porte ouverte sur plein de styles différents.
2: Styles autour, ouais. C'était fond. Génial.
1: Et ça te met une bonne claque parce que c'est en four step et tu vois, ça. Ouais.
2: On était tous un peu claqués avec la chaleur, donc voilà, il fallait.
1: Ah, ça c'était une bonne dose de fraîcheur, bien dynamisante, quoi. Exactement. Et alors, cette phase d'upstep que tu as fait en plein milieu, bah, merci.
2: Je te l'avais promis.
1: Voilà. Merci. Franchement, ça fait vraiment plaisir, quoi. Ouais. Parce que ça aussi, hein, la dubstep maintenant, tous les petits jeunes qui écoutent de la dubstep, c'est pas de la dubstep, c'est de la riddim, quoi, tu vois. C'est une discussion qu'on a eue maintes et maintes fois, qu'on aura encore plein de fois. T'as le triangle maudit, quoi, t'as la riddim, le up tempo et la jump up, quoi. Vraiment, les trois styles, tu vois, qu'on a foutu à la tête de trois, lignes musicales hyper variées à la base, mais qui ont été formatées à fond à leur. À une pattern en fait. Mmh. Quand tu regardes les mecs qui font de la riddim, ils font tous le même son, les mecs qui font de la jump up pareil, le tempo n'en parlons pas, quoi. Et là tu nous as tapé de la bonne old school, quoi. Ça fait plaisir.
2: Cool, merci les gars.
1: Yes, que les petits jeunes maintenant appellent de la deep, deep dubstep. Parce que c'est plus profond que la riddim, quoi.
2: Oui, après voilà, il y a des revivals aussi, je pense qu'il y a des bonnes
1: prods. Ah mais dans les trucs deep, franchement. Il y a moins de trouver des bons trucs. Hein. Parce que quand tu regardes au début de la dubstep, tu avais tout ce qui était reggae, ragga, etc. Avec les accords de guitare en contre-temps et tout, là, tu vois. Mais tu avais des mecs qui se plongeaient vraiment dans des profondeurs plus obscures comme ça. Mmh. Et qui font fort penser à ce qu'on a en deep dubstep maintenant. Hein. Donc moi je kiffe la deep, honnêtement. Mais j'aime pas la riddim.
2: Ouais,
1: j'aime pas la riddim.
2: C'est
1: enfin voilà. Voilà.
2: Il y en a pour tout le monde.
1: Ouais. Ouais. Non, ouais, c'est vrai. C'est vrai. Chacun son opinion et sa manière de voir les choses. En full respect. Du coup, on va rappeler les événements que tu nous as présentés là tantôt.
2: Oui, voilà. Ce vendredi, place au basket à Mons, place du Parc, donc avec DJ Pawn Primitive.
1: Excellent.
2: Et la semaine suivante, le 4 juillet, au Monstrid Festival. Et donc ça touche autour de la culture urbaine et puis pas mal de spectacles autour et pas mal d'ateliers aussi pour ceux qui veulent...
1: Ateliers didactiques.
2: Ouais, voilà. Et puis,
1: excellente initiative, c'est qui a pondu ça d'ailleurs?
2: C'est le centre culturel Maison Folie qui développe ça depuis pas
1: excellent.
2: Mal d'années. Donc là ils ont intégré ça comme la Maison Folie est en travaux, ils ont intégré ça avec le Festival au Carré. Donc on est vraiment dans le centre, on est dans le jardin du Mailleur, donc c'est un super endroit aussi historique à découvrir.
1: Faut pas marcher sur les plantes.
2: Et non, on fait gaffe. Et non, vraiment l'espace est génial et puis voilà, il y a des spectacles de danse,
1: il y aura du breakdance.
2: Voilà, évidemment, ouais, chaque année il y a des battles et tout ça. Donc chaque année c'est toujours un plaisir d'y retourner.
1: Battle de MC aussi ou pas?
2: Et non, mais je sais que Temple Studio a un espace pour pouvoir enregistrer des sons pour les rappeurs,
1: excellent.
2: Les gens qui voudraient un peu exprimer ça dans un petit van VW comme ça old school. Donc, ça peut être sympa aussi.
1: Des années 60 avec des petits restants de champignons.
2: Ouais, sûrement ça. Voilà, ce qui est bien, c'est que toutes les disciplines sont représentées. Et puis les Montois aussi, on va dire les activistes, que ce soit dans le breakdance, dans le son et tout ça, ils essayent d'aller chercher aussi et de représenter.
1: Comme disait la FF, DJ, B-boy, breaker, beatbox.
2: Ah ben ouais, c'est la base.
1: Ouais.
2: Donc voilà. Donc vous pouvez nous retrouver pour les ateliers le 4 juillet. Dans l'après-midi, voilà, n'hésitez pas.
1: Et franchement, c'est une super opportunité parce que c'est le genre de truc qui est jamais proposé en vrai.
2: Non, c'est vrai que c'est trop peu, c'est trop peu.
1: Franchement, tu peux aller suivre des cours de clarinette dans n'importe quelle académie, tu vois, mais apprendre à scratcher.
2: Mais oui, mais
1: je pars aller faire ça tout seul avec des tutoriels YouTube et trucs comme ça.
2: Mais je pense que ça vient de la culture aussi un peu débrouillarde, quoi. Tu vois, c'est comme
1: ça, c'est pas faux.
2: Le skate ou d'autres choses. Ben moi c'est pareil aussi, j'ai tout appris seul, quoi.
1: En
2: observant, en allant dans des soirées, en regardant, etc. Et c'est vrai que l'historique il est un peu comme ça.
1: Ouais.
2: Donc voilà, ouais, mais là bon, pour les tout jeunes, c'est bien s'ils n'ont pas de matériel de pouvoir au moins voilà, aller un petit peu tâtonner.
1: Ouais, puis savoir que ça existe.
2: Aussi.
1: Il n'y a pas que Fun Radio et Radio Nostalgie dans la vie, tu vois, il y a plein d'autres.
2: Il y a plein d'autres trucs.
1: Il ne faut pas se laisser manger par les idées que le mainstream veut nous implanter dans le cerveau.
2: Non, non, c'est sûr, ouais. Et puis, faire ce qu'on aime, quoi. Voilà.
1: À fond.
2: Parce que c'est ce qu'on fait ici, c'est ce qu'on ressent comme vibe à Radio Extremiste.
1: Et c'est exactement ce qu'on veut.
2: Yes, donc,
1: à fond les ballons.
2: Merci pour votre accueil, les gars.
1: Bah, franchement, ce fut un plaisir. Désolé encore pour les arrivées tardives respectives, mais.
2: Ouais, ça, on était presque dans les.
1: La vie n'est pas toujours facile.
3: C'est une dure lutte, quand même.
1: La vie est une dure lutte, comme disait mon grand-père.
3: Je crois que c'est
1: mon
3: grand-père. C'est NRZ qui dit ça.
1: ouais, c'est mon grand-père qui me l'a souffert.
3: Et sinon, la semaine prochaine, dans BS.
1: Ah, bah, t'es un sale petit bâtard.
3: Chaque fois.
1: J'ai pas regardé.
3: La BS revient mercredi prochain.
1: Alors,
3: et à savoir, c'était la dernière de la saison aujourd'hui, normal, mais ABS continue l'été.
1: Et revient avec des palmiers pour ABS Summer. Il y aura nos parties qui fera son retour en bikini et qui sera là.
3: Ça serait cool.
1: <J'ai rêvé. rire>
3: Écoute.
1: Après faire de la menuiserie à poil dans l'atelier. Hein, on t'a vu, hein. Attention à la sciure. Hein. Ah ouais, ça me regarde pas.
3: Ça me regarde pas.
1: Bref, pour le mois de juillet, on va commencer très fort avec Joker.
3: Ouais,
1: Joker. Va venir mixer full vinyle. Ben, attendez-vous à avoir du Hurley, du Gabber, du Millennium. À part Gabber, c'est tous des termes avec lesquels je suis pas particulièrement familier. Mais je l'ai déjà vu jouer plusieurs fois et il maîtrise son sujet. Donc ça c'est cool. La semaine qui suit, on aura MDMX qui vient avec un de ses acolytes.
3: Un des résidents de l'esquive.
1: Ouais. Et d'FMR et de je sais plus quoi. Il nous en dira plus dans deux semaines. Et donc ce sera une session full vinyle aussi.
3: Ok.
1: Je sais pas trop d'ailleurs dans quel style il va se lancer.
3: En vinyle du moins.
1: Ouais. Parce que ça, c'est assez marrant. Petite anecdote, j'avais été en teuf, je sais plus où, dans un endroit sympa. Les gens étaient contents. Et l'after s'est passé avec de la jump style. Dans une free party, jump style, je me disais, il y a un chapitre que j'ai dû oublier de lire. Parce que je m'attendais pas du tout à ça. Après, c'était sympa, hein, franchement, c'était cool. Quoi. Mais généralement, tu entends free party, after party, tu t'attends à de la tribe ou. Ou de la seedcore pour les plus jeunes, ou, tu vois. Mais de la jump style ou du art style, je m'attendais pas à ça. C'était marrant et j'ai passé un super bon moment, hein. Franchement, c'était cool. Mais voilà, pour la petite chronique, maintenant il y a de la jump style en after de Free Party.
3: Écoute,
1: on n'arrête pas le progrès. Ouais, c'est rigolo. C'est marrant. Ensuite, on aura le 15 juillet Art Connection, composé d'un petit couple bruxellois qui est parti se planquer à Liège et ils sont dans la art techno, en gros. Je pense qu'on ne peut pas définir ça autrement. Ils sont super chauds et on sent leur complicité quand on les entend jouer, c'est assez chouette. Ensuite, on aura Texoc 23. On en dira plus à ce moment-là. Et alors le 29 juillet, d'ailleurs, il faut que je prenne contact avec lui. Comme on fait des petits travaux d'aménagement ici, on reportera cette émission au 12 août. Et voilà. Et pour le mois d'août, ça va être super varié. Il y aura du breakcore, il y aura du hardcore, il y aura de la hard techno et de la machina. La machina. Alors c'est un truc très très étrange, très très bizarre. C'est un mélange de, je sais pas, de la techno des années 90 mais accéléré comme ça, tu vois, avec plein d'espèces de petites mélodies et plein de trucs chelous, tu vois. Mais j'ai pas du tout approfondi en fait le sujet parce que j'aimerais bien l'avoir en vrai avant. Mais ça a l'air très particulier. Et ça se joue pas mal apparemment dans le sud, tu vois, genre Espagne, des trucs comme ça.
2: Ouais, c'est ça donne un peu cette connotation.
1: Bah ouais, machina en fait, quoi. Et du coup, ça va être festif. À Bâle, je pense. Je pense bien. Et le gars qui joue ça, je me demande s'il est pas aussi ben, plus dans la free party, la techno avec un K, tout ça.
2: Ok, ok.
1: Voilà. Ça va être sympathique aussi. D'ailleurs, la Machina, ben, c'est pile poil au bon moment, vu qu'on est dans, on sera bientôt dans Extreme X Summer. Avec les palmiers, nos parties, ah, en bikini. Bah oui. On mettrait bien deux beach shops à côté, tu vois, chacun d'un côté.
3: En string rose.
1: Allez, je te laisse choisir la couleur.
3: Ok, on essayera de faire tout ça pour l'été.
1: Sinon, on fait en vert Extreme X.
3: Ouais, ça peut se faire.
1: Sympa. Ouais. Avec des caches-tétons, avec des floches vertes et des trucs.
3: Des noix de coco aussi.
1: Ouais, ouais. Okay. Pas facile à manœuvrer.
3: On demandera à l'équipe de Very Bad Trip pour aller chercher tout ça.
1: Bonne idée, ça.
3: Ok. Astou, Astou, non.
1: Astou,
3: Astou.
1: Ah, Astou, Stuart
3: Price. Stuart.
1: Le dentiste.
3: Bon, allez, on va se laisser ici. Du coup, merci en tout cas à toi, NRZ, évidemment, comme chaque mercredi. Et tout simplement à Grassmat également pour être venu
2: merci.
3: Dans les studios. Et bah, à refaire. Hein. De toute façon, tu vois ça avec le grand chef.
2: Ouais, à l'aise. Hein.
1: On se refera ça. On essaiera d'être.
3: Bah oui.
1: Bien.
3: Et donc, du coup. ABS revient mercredi prochain sur Radio Extreme X, même heure, même endroit. Yes. Et n'oubliez pas, demain, c'est l'équipe d'Ardennes qui débarque avec. Là, ce sera DJ Pof demain. Donc voilà. Allez, on se laisse ici sur Radio Extreme X. Bonne nuit à tous. 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Allez, ciao, bonne nuit à tous.